Katy Perry sur RTL 2. 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

Pierre Demar sur RTL2, il était le dernier invité de la saison dans Foudre by Wax. 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

The Offspring sur RTL2. 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

0: Bonjour et bon vendredi, ravi de vous retrouver, c'est Victor Leclerc. C'est parti, si vous entendez ma voix, c'est que c'est l'heure de démarrer la journée. La dernière de la semaine avec le morning de l'été pour vous accompagner jusqu'à 10h. Teddy Swims dans le son pop rock. Imagine Dragons aussi en préparation, mais avant ça il est 6h. Ce que je vous propose, c'est de faire un premier point sur l'actu. On va forcément revenir sur cette victoire des Bleus. Bonjour. Bonjour à Raphaël Thomas avec moi dans le studio.
1: Bonjour Victor, bonjour à tous. Et oui, la France jouera les demi-finales du mondial de foot. Hein. Les Bleus ont décroché le premier billet pour le dernier carré hier soir en battant les Marocains 2-0. But de Kylian Mbappé, d'Ousmane Dembélé. Mardi prochain, ils affronteront l'Espagne ou la Belgique qui ont rendez-vous ce soir à 21h. Les deux derniers quarts opposeront la Norvège à l'Angleterre demain, puis l'Argentine à la Suisse dans la nuit de samedi à dimanche. En France, les températures restent étouffantes. 9 départements de l'Ouest sont désormais en vigilance rouge canicule. 76 en vigilance orange. Seule la Corse, la Côte d'Azur, le Nord et quelques départements de montagne sont épargnés. Cette vague de chaleur devrait durer au moins jusqu'au 14 juillet. Le Premier ministre Sébastien Lecornu présidera ce matin une cellule interministérielle de crise. Sur le front des incendies dans la Drôme, le feu progresse depuis 7 jours maintenant. 3500 hectares de végétation ont été brûlés, 400 personnes évacuées. En revanche, dans les Pyrénées-Orientales où les flammes ont parcouru près de 5000 hectares, la situation s'améliore de jour en jour et les habitants ont pu réintégrer leur logement dans la soirée. Il n'y a pas que la France qui est touchée par la chaleur et les incendies. En Espagne, un feu de forêt a fait 12 morts près d'Almeria en Andalousie. C'est un revers pour Olivier Faure. Les militants socialistes ont tranché hier concernant le mode de désignation du futur candidat à la présidentielle. Ils ont choisi à 55% l'option d'une primaire fermée réservée uniquement aux adhérents du parti. Le patron du PS lui défendait l'idée d'une primaire ouverte au vote des sympathisants socialistes. Attention, si vous avez prévu de prendre la route ce week-end, la circulation s'annonce particulièrement difficile dès aujourd'hui. Deuxième week-end des vacances scolaires, ajouté au pont du 14 juillet, ce vendredi est classé rouge au niveau national et même noir en Auvergne-Rhône-Alpes dans le sens des départs. Il vous est conseillé de quitter ou de traverser l'Île-de-France avant 8h ce matin ou bien après minuit. Et puis un mot de cyclisme pour finir, 7e étape du Tour de France aujourd'hui au programme. 175 km entre Ajetmaut et Bordeaux. Hier, c'est Tadej Pogacar qui a remporté en solitaire la 6e étape. Le Slovène a repris le maillot jaune. La météo, c'est encore une journée étouffante qui s'annonce sur la plupart des régions. 9 départements de l'Ouest sont en vigilance rouge canicule, 76 en vigilance orange. Ce matin, il fait 20 degrés à Lille et à Brest, 21 à Dijon, 22 à Paris, 23 à Ajaccio, 24 déjà à Bordeaux et à Marseille. Côté ciel, en début de journée, le temps sera nuageux sur une partie du sud-ouest, en particulier sur le Pays Basque. L'après-midi, on aura un risque d'orage dans le sud, notamment sur les Alpes de l'Est et l'Est de l'Auvergne, où il sera parfois accompagné de grêles et de fortes averses. Partout ailleurs, il fera très beau. Pour les maximales, il est prévu jusqu'à 41 degrés du nord de la Nouvelle-Aquitaine au centre-Val de Loire. Il fera 25 à Cherbourg, 29 à Perpignan, 34 à Strasbourg, 37 à Orléans et 38 à Nantes.
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0: mercredi 10 juillet aujourd'hui. Bonjour.
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0: Il est 6h09 en direct, bienvenue si vous venez d'arriver dans ce 191e jour de l'année. Bonne fête au Ulrich ce matin. On perd 2 minutes de soleil tiens aujourd'hui. Et alors sur les événements marquants d'un 10 juillet, on revient en 1985. C'était un jour noir pour l'entreprise Coca-Cola, je sais pas si vous vous souvenez de cette histoire. Mais face au tollé provoqué par ce qui devait devenir la nouvelle recette du Coca, le New Coke, qui devait remplacer l'original, l'entreprise a annoncé en catastrophe le 10 juillet 85 que finalement sa recette du Coca resterait inchangée. Et ça a été l'un des plus gros ratés marketing de l'histoire, encore étudié aujourd'hui dans les écoles de commerce. C'est quand même assez impressionnant. Un 10 juillet 85 aussi naissait le festival Les Francopholies de La Rochelle, aujourd'hui l'un des plus gros festivals de France, où des centaines d'artistes s'y produisent chaque année. Jean-Jacques Goldman, Stromae, M ou encore même Clara Luciani, tiens. Clara Luciani, la chanteuse qui fête aujourd'hui ses 34 ans, une grande artiste de la maison pop rock. On souhaite également un joyeux anniversaire à Sophie Ferjani, l'animatrice d'M6, l'actrice et mannequin Sofia Vergara aussi, c'est son anniversaire. Et puis la chanteuse américaine Jessica Simpson. Il y a 10 ans, jour pour jour, le titre numéro 1 des charts, c'était ça. Justin Timberlake, Can't Stop the Feeling. Titre qui avait accompagné d'ailleurs l'Euro de foot en France en 2016. Voilà donc pour ce 10 juillet. Je vous souhaite une bonne matinée, un bon réveil donc à 6h10 en direct. On va poursuivre notre réveil pop rock avec Genesis. Cat Sunfries aussi en préparation et votre horoscope sur RTL2. Bonjour.
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4 Centuries à 6h22 sur RTL2. On y va pour l'horoscope de ce vendredi 10 juillet avec pour commencer les médailles de bronze, les balances. Vous pourriez vous sentir un peu dépassé par les événements aujourd'hui. Prioriser l'essentiel, c'est important. Les Sagittaires, votre franchise risque de ne pas plaire à tout le monde. Dosez un peu vos paroles. Les Poissons, votre manque de motivation est notable pour cette fin de semaine. Courage, le week-end approche. On y va avec les médailles d'argent, les Béliers. Vous trouvez votre détermination et cela change tout. Les Taureaux, votre patience et votre calme seront très appréciés aujourd'hui. Les Gémeaux, vous savez parfaitement comment mettre de l'ambiance autour de vous. Les Cancers, vous prenez enfin du temps pour vous et cela vous fait énormément de bien. Les Lions, vous êtes prêts à relever tous les défis avec assurance. Les Vierges, votre sérieux vous permettra d'obtenir un résultat très satisfaisant. Les Scorpions, vous sentez qu'un changement positif approche à grands pas. Les Capricornes, vous pouvez être fiers du chemin parcouru ces dernières semaines. Et enfin, on termine avec la médaille d'or. Et la médaille d'or, elle est pour les Verseaux aujourd'hui. La chance semble vous suivre partout aujourd'hui. Sourire, bonne nouvelle et moments agréables seront au rendez-vous pour vous en ce vendredi. L'horoscope est à retrouver en podcast sur l'appli et sur rtl2.fr.

0: Robbie Williams ce matin sur RTL2 dans votre morning de l'été. Il est 6h29 en direct. Le morning qu'accompagne Elodie du côté de La Rochelle. Tiens, son message vient d'arriver sur nos réseaux sociaux. Bonjour l'équipe, petit footing sur le front de mer avant d'aller travailler. Il n'y a presque personne, juste le bruit des vagues, le soleil qui se lève et RTL2 dans les oreilles. C'est beau, hein, franchement dit comme ça, ça annonce une belle journée. Ça c'est clair, c'est sûr et certain. La dernière journée de la semaine en plus, bon vendredi. Ce soir c'est week-end, vacances et la playlist RTL2 vous accompagne avec Indochine, Queen, Bowie aussi et puis vos infos sur RTL2, bienvenue.
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0: RTL de 6h30, la journée s'annonce chargée aujourd'hui sur les routes de France. On va faire un point sur l'actu pour tout savoir avec Raphaël Thomas. Bonjour Raphaël.
7: Bonjour Victor, bonjour à tous. Et oui, attention, si vous avez prévu de prendre la route ce week-end, la circulation s'annonce particulièrement difficile dès aujourd'hui. Deuxième week-end des vacances scolaires ajoutées au pont du 14 juillet. Ce vendredi est classé rouge au niveau national, c'est même noir en Auvergne-Rhône-Alpes dans le sens des départs. Il vous est conseillé de quitter ou de traverser l'île de France avant 8h ce matin ou bien après minuit ou encore d'éviter la 7 entre Lyon et Orange de 15h à 23h. Les Bleus ont décroché leur ticket pour le dernier carré du mondial de foot. L'équipe de France a battu le Maroc 2-0 hier soir. But de Kylian Mbappé et d'Ousmane Dembélé. Mardi prochain, ils affronteront l'Espagne ou la Belgique qui ont rendez-vous ce soir à 21h. Les deux derniers quarts opposeront la Norvège à l'Angleterre demain, puis l'Argentine à la Suisse dans la nuit de samedi à dimanche. Les températures restent étouffantes aujourd'hui. 9 départements de l'Ouest sont désormais en vigilance rouge canicule, 76 en vigilance orange. Seule la Corse, la Côte d'Azur, le Nord et quelques départements de montagne sont épargnés. Cette vague de chaleur devrait durer au moins jusqu'au 14 juillet. Le Premier ministre Sébastien Lecornu présidera ce matin une cellule interministérielle de crise. Sur le front des incendies dans la Drôme, le feu progresse depuis 7 jours maintenant. 3500 hectares de végétation ont été brûlés, 400 personnes évacuées. En revanche, dans les Pyrénées-Orientales où les flammes ont parcouru près de 5000 hectares, la situation s'améliore de jour en jour et les habitants ont pu réintégrer leur logement dans la soie. Au Moyen-Orient, l'armée israélienne affirme que la guerre contre l'Iran n'est pas terminée. L'État hébreu se dit prêt à attaquer Téhéran une troisième fois si nécessaire, alors que les frappes ont repris ces derniers jours entre les États-Unis et l'Iran. C'est dans ce contexte que le guide suprême Ali Khamenei a été inhumé tôt ce matin dans le sanctuaire chiite le plus sacré du pays. Un mot de cyclisme pour finir avec la 7e étape du Tour de France aujourd'hui au programme 175 km entre Ajetmo et Bordeaux. Hier, c'est Tadej Pogacar qui a remporté en solitaire la 6e étape. Le Slovène a également repris le maillot jaune. La météo des plages, soyez prudents si vous avez prévu de vous baigner sur le littoral de la façade ouest du pays. Le Morbihan, la Loire-Atlantique et la Vendée sont en vigilance rouge canicule. Les autres départements côtiers en vigilance orange. Dans la Somme, il est prévu 30 degrés au Crotoy cet après-midi avec une eau à 21 degrés. En Ille-et-Vilaine, on attend 30 degrés également à Cancale avec une mer à 20 degrés. Dans le Morbihan, il fera 31 sur l'île de Groix avec une eau à 18 degrés. Dans le golfe de Gascogne, enfin, il est prévu 30 degrés à Lacano avec un océan à 20 degrés. Du côté de la Méditerranée, là aussi, il fera beau, mais beaucoup moins chaud. On attend 26 degrés à Canet-en-Roussillon avec une eau à 23 degrés, 31 à Juan-les-Pins avec une mer à 27. Enfin en Corse, il est prévu 32 à Porticcio, température de l'eau 27 degrés.
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0: Un été français d'Indochine sur RTL2 à 6h40 en direct. Bonjour et bon réveil, c'est Victor Leclerc. La playlist pop rock vous accompagne avec pour la suite le Canadien The Weeknd qui lui aussi vit un été français en ce moment. Il est en concert ici chez nous. Sa série de live au Stade de France bat son plein. Encore ce soir, demain et dimanche avant de partir du côté de Nice pour deux dates là aussi en France. The Weeknd dans le morning de l'été. Lights, c'est ce qui arrive avec aussi Nirvana et Linkin Park sur RTL2. Bonjour.
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0: C'est Dido sur RTL2 pour ce vendredi matin à 6h58 en direct. Je vous souhaite un très bon début de journée. Le week-end n'est plus très loin. Les vacances aussi peut-être pour vous. Résultat, va y avoir du monde sur les routes, donc partout en France. Même si on ne dépassera jamais ce record du plus grand embouteillage du monde détenu par la Chine. Plus de 100 km de bouchons sur un même tronçon. Il a fallu 12 jours pour tout débloquer. Certains n'avançaient même que de 1 km par jour. Ah oui, non, ça va nous aider à relativiser si on se retrouve coincé ce week-end sur les routes de France. RTL 2, après les infos, je vous propose Temper City. Dans le son pop rock, accompagné également des Rolling Stones sur RTL 2. Bonjour.
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7: Bon réveil et merci d'avoir choisi RTL de 7h Temper City après les infos. Tour complet de l'actualité de ce 10 juillet avec Raphaël Thomas. Bonjour Raphaël.
8: Bonjour Victor, bonjour à tous. Attention, les températures restent étouffantes. 9 départements de l'Ouest sont désormais en vigilance rouge canicule, 76 en vigilance orange. Seule la Corse, la Côte d'Azur, le Nord et quelques départements de montagne sont épargnés. Cette vague de chaleur devrait durer au moins jusqu'au 14 juillet. Le Premier ministre Sébastien Lecornu préside ce matin une cellule interministérielle de crise. Sur le front des incendies, dans la Drôme, le feu progresse depuis 7 jours maintenant. 3500 hectares de végétation ont été brûlés. En revanche, dans les Pyrénées-Orientales, où les flammes ont parcouru près de 5000 hectares, la situation s'améliore de jour en jour et les habitants ont pu réintégrer leur logement dans la soirée. Il n'y a pas que la France, bien sûr, qui est touchée par la chaleur et les incendies. En Espagne, un feu de forêt a fait 12 morts près d'Almeria, en Andalousie. C'est un revers pour Olivier Faure. Les militants socialistes ont tranché hier soir concernant le mode de désignation du futur candidat à la présidentielle. Ils ont choisi à 55% l'option d'une primaire fermée, réservée uniquement aux adhérents du parti et à ceux inclus dans le pôle socialiste comme place publique de Raphaël Glucksmann. Le patron du PS lui défendait l'idée d'une primaire ouverte aussi au vote des sympathisants de gauche. Plus que quelques heures de suspense pour les élèves de 3e, dernière journée de résultats du brevet des collèges aujourd'hui. Ceux d'Aix-Marseille tomberont à 10h. Pour Paris, il faudra attendre 13h, 14h pour Grenoble et Lyon, 16h pour Strasbourg ou encore 17h pour Bordeaux, Rennes et Montpellier. En ce qui concerne le baccalauréat, ce vendredi marque également la dernière journée des épreuves de rattrapage. La France jouera les demi-finales du mondial de foot. Les Bleus ont décroché le premier billet pour le dernier carré hier soir en battant les Marocains 2-0. But de Kylian Mbappé et d'Ousmane Dembélé. Mardi prochain, ils affronteront l'Espagne ou la Belgique qui ont rendez-vous ce soir à 21h. Et puis, un mot de cyclisme pour finir avec la 7e étape du Tour de France aujourd'hui au programme. 175 km entre Ajetmo et Bordeaux. Hier, c'est Tadej Pogacar qui a remporté en solitaire la 6e étape. Le Slovène qui a également repris le maillot jaune. La météo, c'est encore une journée étouffante qui s'annonce sur la plupart des régions. 9 départements de l'Ouest sont en vigilance rouge canicule, 76 en vigilance orange. Ce matin, il fait 12 degrés à Morteau, 17 à Lens, 21 à Ramatuel, 22 à Montauban et à Douarnenez, 23 déjà à Paris. Côté ciel, en début de journée, le temps sera nuageux sur une partie du sud-ouest, en particulier sur le Pays Basque. L'après-midi, on aura aussi un risque d'orage dans le sud, notamment sur les Alpes et l'est de l'Auvergne, où ils seront parfois accompagnés de grêles et de fortes averses. Partout ailleurs, il fera très beau. Pour les maximales, il est prévu jusqu'à 41 degrés du nord de la Nouvelle-Aquitaine au centre-Val de Loire. Il fera 28 à Offranville, 31 à Bastia, 32 à Arles, 33 à Célestat et 37 à Écommois dans la Sarthe.
7: Merci beaucoup. Prochain point sur l'actu, ça sera à 7h30 sur RTL2. Bonjour et bienvenue dans ce vendredi où la couleur prédominante sera le rouge aujourd'hui. Rouge sur les routes dans le sens des départs et rouge dans le ciel où cette canicule gagne du terrain. RTL2, bon réveil. 7h04, voici Temper City.

0: Temper City à 7h07 sur RTL2. Bonjour.
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0: Et bon réveil, bienvenue dans ce vendredi 10 juillet, le 191e jour de l'année. Bonne fête au Ulrich ce matin. Aujourd'hui, on perd 2 minutes de soleil. Et alors ce jour-là, le 10 juillet 1985, c'était un jour noir pour l'entreprise Coca-Cola. Je ne sais pas si vous vous souvenez de cette histoire. Face au tollé provoqué par ce qui devait devenir la nouvelle recette du Coca, le New Coke, qui devait remplacer l'original, l'entreprise a annoncé en catastrophe le 10 juillet que finalement sa recette du Coca resterait inchangée. Ça a été l'un des plus gros ratés marketing de l'histoire, encore d'ailleurs étudié aujourd'hui dans les écoles de commerce. Un 10 juillet 1985 aussi, c'était la naissance des Francofolies de La Rochelle. Aujourd'hui, l'un des plus grands festivals de France où des centaines d'artistes s'y produisent chaque année. On a déjà vu Goldman, Stromae, M ou encore même Clara Luciani. Clara Luciani qui fête son anniversaire aujourd'hui. 34 ans pour cette grande artiste de la maison pop-rock. L'animatrice Sophie Ferjani aussi fête son anniversaire. L'actrice et mannequin Sofia Vergara également. Et puis la chanteuse américaine Jessica Simpson. Et puis alors, il y a 10 ans, jour pour jour en France, le titre numéro 1 des charts, c'était... C'était ce titre de Justin Timberlake, Can't Stop the Feeling. Très très positif, très summer comme on dit. Le titre a accompagné l'Euro 2016 en France, on s'en souvient très bien. Bonne matinée, bon réveil donc à 7h08, c'est Victor Leclerc et notre son pop rock du jour pour ouvrir ce vendredi. C'est ce classique des Rolling Stones. Voici Start Me Up sur RTL2.

0: démarrer la journée avec du Rolling Stones. Ça, ça annonce un très bon vendredi. Bienvenue si vous venez de nous rejoindre. RTL 2, il est 7h12. Avant 8h, on va à nouveau faire tourner la roue pop rock. Chaque matin de l'été, ça se passe comme ça. 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D'ailleurs, on va continuer de profiter du son pop rock avec les Red Hot Chili Peppers. Il y aura aussi Marine dans le prochain quart d'heure, vos infos à la demi et puis votre horoscope de ce 10 juillet. Bref, un programme bien chargé. Vous êtes sur RTL 2, bonjour.
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Ça donne envie de prendre la route des vacances. Ce Red Hot Chili Peppers sur RTL2 à 7h24 en direct. On y va pour l'horoscope de ce 10 juillet donc. Avec pour commencer les médailles de bronze, les balances. Vous pourriez vous sentir un peu dépassé par les événements aujourd'hui. Priorisez l'essentiel. Les sagittaires, votre franchise risque de ne pas plaire à tout le monde. Dosez un peu vos paroles. Les poissons, médailles de bronze aussi. Vous manquez de motivation pour terminer la semaine. Courage, le week-end approche. On y va pour les médailles d'argent avec les béliers. Vous retrouvez votre détermination et cela change tout. Les taureaux, votre patience et votre calme seront très appréciés aujourd'hui. Les gémeaux, vous savez parfaitement comment mettre de l'ambiance autour de vous. Les cancers, vous prenez enfin du temps pour vous et cela vous fait énormément de bien. Les lions, vous êtes prêts à relever tous les défis avec assurance aujourd'hui. Les vierges, votre sérieux vous permettra d'obtenir un résultat très satisfaisant. Les scorpions, vous sentez qu'un changement positif approche à grands pas et cela vous réjouit. Les capricornes, vous pouvez être fiers du chemin parcouru ces dernières semaines, bravo. Et enfin la médaille d'or, elle est aujourd'hui pour les Verseaux. La chance semble vous sourire partout aujourd'hui et vous suivre partout aujourd'hui. Sourire, bonne nouvelle et moments agréables seront au rendez-vous. Bravo les Verseaux. 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Et voici Harry Styles ce matin.

0: Ça restera pour toujours un son de l'été, ce Harry Styles sur RTL2 en ce vendredi, il est 7h28. C'est le morning de l'été jusqu'à 10h dans votre radio pop rock. 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Pour ce matin, la playlist est déjà bien festive avec Bruno Mars. Son de l'été, ça aussi. Kin en préparation et puis vos infos sur RTL2. Bon réveil.
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17: Cdiscount. 7h32, oui je sais, on est un petit peu en retard. Merci d'avoir choisi RTL2. Bruno Mars arrive après vos infos présentées par Raphaël Thomas. Bonjour Raphaël.
18: Bonjour Victor, bonjour à tous. La France en orange et en rouge. 9 départements de l'Ouest sont désormais en vigilance rouge canicule, 76 en vigilance orange. Seul le pourtour méditerranéen, les côtes de la Manche et les Hauts-de-France devraient rester en dessous de la barre des 35 degrés. Cette vague de chaleur est partie pour durer au moins jusqu'au 14 juillet. Météo France annonce le passage en rouge de 24 départements, dont l'ensemble de la région parisienne demain. Le premier ministre Sébastien Lecornu présidera ce matin une cellule interministérielle de crise. Sur les routes, c'est rouge aussi aujourd'hui au niveau national dans le sens des départs. C'est même noir en Auvergne-Rhône-Alpes. Deuxième week-end de départ en vacances. Il vous est conseillé de quitter ou de traverser l'Île-de-France avant 8h ce matin ou après minuit, ou encore d'éviter la 7 entre Lyon et Orange de 15 à 23h. Dans l'actualité également, le taux de pauvreté qui est à son plus haut niveau en France. Il a atteint 15,4% en 2024 selon l'INSEE qui confirme l'aggravation des inégalités. Concrètement, 9,8 millions de personnes se trouvent sous le seuil de pauvreté. Été fixé à 1 337€ pour une seule personne. Au Moyen-Orient, l'armée israélienne affirme que la guerre contre l'Iran n'est pas terminée. L'État hébreu se dit prêt à attaquer Téhéran une troisième fois si nécessaire, alors que les frappes ont repris ces derniers jours avec les États-Unis. C'est dans ce contexte que le guide suprême Ali Khamenei a été inhumé tôt ce matin dans le sanctuaire chiite le plus sacré du pays. Les Bleus ont décroché leur ticket pour le dernier carré du mondial de foot. L'équipe de France a battu le Maroc 2-0 hier soir, but de Kylian Mbappé et d'Ousmane Dembélé. Mardi prochain, ils affronteront l'Espagne ou la Belgique qui ont rendez-vous ce soir à 21h. Les deux derniers quarts opposeront la Norvège à l'Angleterre demain, puis l'Argentine à la Suisse dans la nuit de samedi à dimanche. Et puis c'est un prêt historique, la tapisserie de Bayeux vient d'arriver à Londres. Le British Museum l'a réceptionnée vers 3h du matin après un voyage en camion placé sous haute surveillance. Cette broderie du 11e siècle de presque 70 mètres sera exposée dans la capitale britannique à partir du 10 septembre. La météo des plages, attention, hein, protégez-vous aux heures les plus chaudes. Une nouvelle journée de canicule est attendue sur tout le littoral. Sur la côte d'Opale, on sera épargné par les températures extrêmes. Il fera 27 au Portel avec une mer à 20 degrés. En Normandie, on attend 31 degrés sur la plage de Trouville, 20 degrés dans l'eau. Le Morbihan, la Loire-Atlantique et la Vendée sont en vigilance rouge. 36 degrés attendus à Carnac avec un océan à 22 degrés, 34 à la Tranche-sur-Mer, 22 dans l'eau. Dans le golfe de Gascogne, il fera 27 degrés à Bidart avec un océan à 24 degrés. Autour de la Méditerranée, on attend 26 à Palavas-les-Flots avec une mer à 24 degrés. Il fera 32 à Bormes-les-Mimosas, 27 degrés dans l'eau. Enfin en Corse, il est prévu 29 degrés à Palombadge, 27 degrés dans l'eau.
17: Merci. Prochain point sur l'actu, ça sera à 8h sur RTL2. Avant ça, on va jouer à la roue Pop Rock. Week-end Talazur à Carnac a gagné en nous appelant au 32-28. Et pour le son Pop Rock, voici Bruno Mars sur RTL2.

0: 7h41, vous écoutez RTL2. Bonjour, bonne matinée. Si vous venez de nous rejoindre, vous vous apprêtez à prendre la route, à rouler jusqu'au boulot, eh bien prenez 5 minutes juste avant pour vous inscrire à la roue Pop Rock. 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Et puis, on reprend la route de ce vendredi avec The Verve dans le son Pop Rock sur RTL2.
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15: On aime le dernier Evanescence. Who Will You Follow

0: classiques pop rock des années 80 de Verve sur RTL2.
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0: Il y a 7h51, on va voir quels sont la roue pop rock va nous sortir de son chapeau. Le principe est simple, on la fait tourner, vous nous dites stop, une chanson démarre, si vous reconnaissez le titre ou l'artiste, c'est gagné. Et aujourd'hui, on va jouer avec Delphine de Bellegarde. Bonjour Delphine.
2: Et bonjour, bonjour Victor.
0: Ça va, vous allez bien?
2: Oui, impeccable. Et vous?
0: Bah oui, très bien. Écoutez, c'est vendredi, c'est bientôt le week-end. Vous aussi, bientôt le week-end, les vacances?
2: Oui, les vacances au mois d'août.
0: D'accord, ok. Donc, mois d'août pour les vacances. Mais là, peut-être que vous allez vous gagner un petit week-end en juillet chez Talazur du côté de Carnac. Ça serait pas mal?
2: Ah oui, ça serait bien même.
0: Et c'est détente. En plus, on prend soin de vous. Il y a des soins, il y a des petits déjeuners. Bref, ça serait vraiment un très, très beau cadeau. Est-ce que vous êtes prête à faire tourner la roue pop rock?
2: Oui, je suis prête, oui.
0: Alors, je lance et vous me dites stop.
2: Changé,
0: Elena. Oh waouh, super. En à peine 3 secondes, franchement, bravo. Bravo Delphine.
2: Merci.
0: Oh là là là là là là, c'était vraiment, je pense, une performance qu'on n'avait pas eue encore depuis le début de la semaine.
2: C'est gentil, merci beaucoup.
0: Ah, félicitations, on sent les heures d'écoute de la radio pop rock d'RTL2, ça fait bien plaisir. Donc vous gagnez ce week-end exceptionnel. Talazur du côté de Carnac, donc hôtel, thalassothérapie et spa. Voilà, c'est 3 jours de nuit avec les petits-déj, plus 3 soins par jour, c'est pour 2 personnes.
2: Ben, merci beaucoup.
0: Vous allez vous régaler, je vous souhaite un très bon week-end donc.
2: Merci à vous aussi, bon week-end.
0: Et puis restez fidèles à la radio pop rock. Du coup, vu que vous avez trouvé Elena, je vous propose de l'écouter maintenant. Voici Tout a changé sur RTL2. Je viens.

The Lumineers à 7h58 sur RTL2 dans le morning de l'été qui a permis à Delphine de gagner il y a quelques minutes de ça son week-end détente à Talazur à Carnac. Sacré beau cadeau donc on vous a offert aujourd'hui encore la roue pop rock de retour évidemment lundi matin avec des séjours Lagrange Vacances à vous offrir. Avant ça on profite de ce vendredi matin de cette nouvelle journée qui démarre avec la playlist

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1: 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Bonjour, c'est Victor Leclerc. Jérémy Frérot, après les infos. Actualité de ce vendredi avec cette canicule de retour. Bonjour Raphaël Thomas.
2: Bonjour Victor, bonjour à tous. Et oui, le gouvernement annonce à l'instant qu'il déclenche un plan hors sec, chaleurs extrêmes, alors que les températures restent étouffantes, c'est parti pour durer. 9 départements de l'Ouest sont désormais en vigilance rouge canicule, 76 en vigilance orange. Seule la Corse, la Côte d'Azur, le Nord et quelques départements de montagne sont épargnés. Cette vague de chaleur devrait durer au moins jusqu'au 14 voire au 15 juillet. Le Premier ministre Sébastien Lecornu présidera ce matin une cellule interministérielle de crise. Sur le front des incendies dans la Drôme, le feu progresse depuis 7 jours maintenant. 3500 hectares de végétation ont été brûlés, 400 personnes évacuées. En revanche, dans les Pyrénées-Orientales, où les flammes ont parcouru près de 5000 hectares, la situation s'améliore et les habitants ont pu réintégrer leur logement dans la soirée. Il n'y a pas que la France qui est touchée par la chaleur et les incendies. En Espagne, un feu de forêt a fait 12 morts près d'Almeria, en Andalousie. C'est un revers pour Olivier Faure. Les militants socialistes ont tranché hier concernant le mode de désignation du futur candidat à la présidentielle. Ils ont choisi à 55% l'option d'une primaire fermée réservée uniquement aux adhérents du parti et à ceux inclus dans le pôle socialiste comme place publique de Raphaël Glucksmann. Le patron du PS lui défendait l'idée d'une primaire ouverte aussi au vote des sympathisants de gauche. Plus que quelques heures de suspense pour les élèves de 3e, dernière journée de résultats du brevet des collèges aujourd'hui. Ceux d'Aix-Marseille tomberont à 10h, pour Paris il faudra attendre 13h, 14h pour Grenoble et Lyon, 16h pour Strasbourg ou encore 17h pour Bordeaux, Rennes et Montpellier. En ce qui concerne le baccalauréat, ce vendredi marque également la dernière journée des épreuves de rattrapage. La France jouera les demi-finales du mondial de foot. Les Bleus ont décroché le premier billet pour le dernier carré hier soir en battant les Marocains 2-0. But de Kylian Mbappé et d'Ousmane Dembélé. Mardi prochain, ils affronteront l'Espagne ou la Belgique. Au rendez-vous ce soir à 21h. Et puis un mot de cyclisme pour finir. 7e étape du Tour de France aujourd'hui. 175 km entre Ajetmo et Bordeaux. Hier, c'est Tadej Pogacar qui a remporté en solitaire la 6e étape. Le Slovène a repris le maillot jaune. La météo, on le disait, c'est encore une journée étouffante qui s'annonce sur la plupart des régions. 9 départements de l'Ouest sont en vigilance rouge canicule, ils seront 24 demain. 76 sont en vigilance orange. Ce matin, il fait 11 degrés à Courchevel, 19 à Armentières et à Uzès, 20 à la Charité-sur-Loire, 23 à Paris, au Havre et à la Ferté-Bernard. Côté ciel, en début de journée, le temps sera nuageux sur une partie du sud-ouest, en particulier sur le Pays Basque. L'après-midi, on aura un risque d'orage dans le sud, notamment sur les Alpes et l'est de l'Auvergne, où ils seront parfois accompagnés de grêle et de fortes averses. Partout ailleurs, il fera très beau. Pour les maximales, il est prévu jusqu'à 41 degrés. Du nord de la Nouvelle-Aquitaine au centre-val de Loire, il fera 30 à Saint-Jean-Pied-de-Port et à Girolata, 31 à Mandelieu-la-Napoule et 34 à Fougères.
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0: Le classique de Scorpion sur RTL de 8h09.
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0: Bonjour et bon réveil, bienvenue dans ce vendredi 10 juillet 2026, le 191e jour de l'année. Bonne fête au Ulrich aujourd'hui, on perd d'ailleurs 2 minutes de soleil en ce 10 juillet. Ce jour-là, ça s'est passé un 10 juillet 1985, c'était un jour noir pour l'entreprise Coca-Cola. Je sais pas si vous vous souvenez de cette folle histoire. Face au tollé provoqué par ce qui devait être la nouvelle recette du Coca, le New Coke, qui devait remplacer l'original, l'entreprise annonçait en catastrophe le 10 juillet que finalement sa recette de Coca-Cola resterait inchangée. Et c'est encore aujourd'hui l'un des plus gros ratés marketing de l'histoire, encore étudié dans les écoles de commerce. Un 10 juillet 85 toujours, c'était la naissance des Francofolies de La Rochelle. Aujourd'hui, l'un des plus grands festivals de France où des centaines d'artistes s'y produisent chaque année. Jean-Jacques Goldman est déjà venu, Stromae aussi, M ou encore même Clara Luciani. Clara Luciani, la chanteuse pop-rock qui fête aujourd'hui ses 34 ans. Joyeux anniversaire à elle. C'est également l'anniversaire de l'animatrice Sophie Ferjani, de l'actrice et mannequin Sofia Vergara ou encore même de la chanteuse américaine Jessica Simpson. Et puis il y a 10 ans jour pour jour, en France, le titre numéro 1 des charts, c'était ce titre de Justin Timberlake, Can't Stop the Feeling, qui avait accompagné tout notre été et surtout qui avait accompagné l'Euro 2016 en France. Merci d'avoir choisi RTL 2, il est 8h11, la playlist Pop Rock repart avec Linkin Park. One Republic aussi en préparation et votre horoscope de ce vendredi sur RTL 2, bonjour.
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One République à 8h22 sur RTL de vendredi 10 juillet. Aujourd'hui, on y va donc pour votre horoscope de la journée avec les médailles de bronze pour commencer. Balance, vous pourriez vous sentir un peu dépassé par les événements aujourd'hui. Priorisez l'essentiel. Les Sagittaires, votre franchise risque de ne pas plaire à tout le monde. Dosez un peu vos paroles. Les Poissons, vous manquez de motivation pour terminer la semaine. Courage, le week-end approche. On y va avec les médailles d'argent. Les Béliers, vous retrouvez votre détermination et cela change tout. Les Taureaux, votre patience et votre calme seront très appréciés aujourd'hui. Les Gémeaux, vous savez parfaitement comment mettre de l'ambiance autour de vous. Les Cancers, vous prenez enfin du temps pour vous et cela vous fait énormément de bien. Les Lions, vous êtes prêts à relever tous les défis avec assurance. Les Vierges, votre sérieux vous permettra d'obtenir un résultat très satisfaisant. Les Scorpions, vous sentez qu'un changement positif approche à grands pas. Les Capricornes, vous pouvez être fiers du chemin parcouru ces dernières semaines, bravo à vous. Et puis on termine avec la médaille d'or, elle est pour les Verseaux aujourd'hui. La chance semble vous suivre partout aujourd'hui. Sourire, bonne nouvelle et moments très agréables seront au rendez-vous. Voilà pour cet horoscope à retrouver en podcast sur l'appli et sur rtl2.fr.

0: Le son de Coldplay sur RTL2 dans votre morning de l'été. Votre réveil pop rock qui vous accompagne à 8h27. C'est aussi vous d'ailleurs qui faites l'émission chaque matin. Envoyez-moi tous vos messages sur les réseaux sociaux d'RTL2. Bonjour à Jean et Monique près de Troyes ce matin qui sur Facebook nous disent « On voulait féliciter notre petite fille Jade pour son brevet. Félicitations, une première étape de franchie. On t'embrasse très fort, profite de tes vacances, papy et mamie. » Mais oui, félicitations, voilà, premier diplôme en poche. Bon, avant de fêter ça, peut-être ce soir en famille, on va déjà profiter de cette matinée avec la playlist pop rock. Chumba Wamba en préparation. Lewis Capaldi aussi, et puis les infos sur RTL2.
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0: Bonne matinée avec RTL2, Lewis Capaldi pour le son pop rock, avant ça les infos et cette canicule. Bonjour Raphaël Thomas.
14: Bonjour Victor, bonjour à tous. Et oui, la France en orange et en rouge. 9 départements de l'Ouest sont désormais en vigilance rouge canicule, 76 en vigilance orange. Seul le pourtour méditerranéen, les côtes de la Manche et les Hauts-de-France devraient rester en dessous de la barre des 35 degrés. Cette vague de chaleur est partie pour durer au moins jusqu'au 14 juillet. Météo France annonce ce matin le passage en rouge de 24 départements dont l'ensemble de la région parisienne demain. Le Premier ministre Sébastien Lecornu présidera ce matin une cellule interministérielle de crise. Le gouvernement annonce par ailleurs le déclenchement d'un plan hors sec inédit chaleurs extrêmes. Il prévoit notamment l'ouverture de centres de protection pour les personnes âgées et les sans-abri. Sur les routes, c'est rouge aussi aujourd'hui au niveau national dans le sens des départs. C'est même noir en Auvergne-Rhône-Alpes. Deuxième week-end de départ en vacances. Il vous est conseillé de quitter ou de traverser l'Île-de-France ce soir après minuit ou encore d'éviter la 7 entre Lyon et Orange de 15 à 23 heures. Dans l'actualité également, le taux de pauvreté qui est à son plus haut niveau en France, il atteint 15,4%. 4% en 2024 selon l'INSEE, qui confirme l'aggravation des inégalités sociales. Concrètement, 9,8 millions de personnes se trouvent sous le seuil de pauvreté fixé à 1 337 € pour une personne seule. Au Moyen-Orient, l'armée israélienne affirme que la guerre contre l'Iran n'est pas terminée. L'État hébreu se dit prêt à attaquer Téhéran une troisième fois si nécessaire, alors que les frappes ont repris ces derniers jours entre les États-Unis et l'Iran. Les Bleus ont décroché leur ticket pour le dernier carré du mondial de foot. L'équipe de France a battu le Maroc 2-0 hier soir. But de Kylian Mbappé, d'Ousmane Dembélé. Mardi prochain, ils affronteront l'Espagne ou la Belgique qui ont rendez-vous ce soir à 21h. Les deux derniers quarts opposeront la Norvège à l'Angleterre demain, puis l'Argentine à la Suisse dans la nuit de samedi à dimanche. Et puis c'est un prêt historique. La tapisserie de Bayeux vient d'arriver à Londres. Le British Museum l'a réceptionnée vers 3h ce matin après un voyage en camion placé sous haute surveillance. Cette broderie du 11e siècle de presque 70 mètres sera exposée dans la capitale britannique à partir du 10 septembre prochain. La météo des plages, soyez très prudents si vous avez prévu de vous baigner sur le littoral de la façade ouest du pays. Le Morbihan, la Loire-Atlantique et la Vendée sont en vigilance rouge canicule. Les autres départements côtiers en vigilance orange. Dans la Somme, il est prévu 30 degrés au Crotoy cet après-midi avec une eau à 21 degrés. En Ille-et-Vilaine, on attend 30 degrés également à Cancale avec une mer à 20 degrés. Dans le Morbihan, il fera 31 sur l'île de Groix avec une eau à 18 degrés. Dans le golfe de Gascogne, enfin, il est prévu 30 degrés à Lacanau avec un océan à 20 degrés. Du côté de la Méditerranée, là aussi, il fera beau mais moins chaud. On attend 26 degrés à Canet-en-Roussillon avec une eau à 23 degrés. Il fera 31 à Juan-les-Pins avec une mer à 27 degrés. Enfin en Corse, il est prévu 32 à Porticcio, température de l'eau 27 degrés.
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0: très bon son du vendredi, ça. À 8h40, on vient d'écouter Chumbawamba dans le son pop rock sur RTL2. Votre playlist est là depuis 6h. C'est d'ailleurs elle qui vous sort du lit pendant les vacances de Greg et Justine. Le double expresso que vous êtes d'ailleurs de plus en plus nombreux à écouter chaque matin. On est très très fiers. Ils seront de retour fin août pour une 11e saison. Et en attendant, tout ce qui s'est passé dans l'année est à réécouter en podcast sur votre serviette, à la plage, à la piscine. Tout est dispo sur l'appli et sur RTL2.fr. Bel été avec la radio pop rock. Le réveil se poursuit. C'est Victor Leclerc avec Green Day en préparation. Olivia Rodrigo aussi et Jean-Louis Aubert sur RTL2.
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0: l'invité de Damiano David à 8h58 sur RTL2 ce matin. Bon, ça va encore au niveau de la chaleur à cette heure-là, même si ça va très vite monter dans la journée. On nous annonce de nouvelles vigilances canicules sur certains départements. C'est vous dire à quel point il va faire chaud, surtout dans les voitures. Sachez que le tableau de bord d'une voiture garée en plein cagnard peut monter jusqu'à 80 degrés. Alors là, t'y mets pas les mains. Et la ceinture aussi, on n'en parle pas. Bel été et bonnes vacances avec RTL2. La playlist Pop Rock vous accompagne avec 21 Pilots juste après les infos. Indochine aussi arrive et Skip the Use sur RTL2.
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0: qui ont rendez-vous ce soir à 21h. Une victoire endeuillée par la mort d'une adolescente de 17 ans la nuit dernière à Aulnoye-Aymeries dans le Nord. Elle est tombée d'un camion sur lequel elle était montée en marge des célébrations. C'est inédit, le gouvernement annonce ce matin un plan hors sec chaleurs extrêmes. Il prévoit notamment l'ouverture de centres de protection pour les personnes âgées et les sans-abri. 9 départements de l'Ouest sont désormais en vigilance rouge canicule, 76 en vigilance orange. Seul le pourtour méditerranéen, les côtes de la Manche et les Hauts-de-France devraient rester en dessous de la barre des 35 degrés. Et cette vague de chaleur est partie pour durer au moins jusqu'au 14 juillet. Météo France annonce le passage en rouge de 24 départements, dont l'ensemble de la région parisienne. Demain, le Premier ministre Sébastien Lecornu présidera ce matin une cellule interministérielle de crise sur le front des incendies dans la Drôme. Le feu progresse depuis 7 jours maintenant. 3700 hectares de végétation ont été brûlés et 400 personnes évacuées. Plus que quelques heures de suspense pour les élèves de 3e, dernière journée de résultats du brevet des collèges aujourd'hui. Ceux d'Aix-Marseille tomberont à 10h. Pour Paris, il faudra attendre 13h. 14h pour Grenoble et Lyon, 16h pour Strasbourg ou encore 17h pour Bordeaux, Rennes et Montpellier. En ce qui concerne le baccalauréat, ce vendredi marque également la dernière journée des épreuves de rattrapage. Attention, si vous avez prévu de prendre la route ce week-end, la circulation s'annonce particulièrement difficile dès aujourd'hui, deuxième week-end des vacances scolaires ajouté au pont du 14 juillet. Ce vendredi est classé rouge au niveau national, c'est même noir en Auvergne-Rhône-Alpes dans le sens des départs. Il vous est conseillé de quitter ou de traverser l'Île-de-France après minuit ou encore d'éviter la 7 entre Lyon et Orange de 15 à 23 heures. Un mot de cyclisme pour finir avec la 7e étape du Tour de France aujourd'hui. 175 km entre Ajetmaut et Bordeaux. Hier, c'est Tadej Pogacar qui a remporté la 6e étape. Le Slovène a repris le maillot jaune. La météo, on le disait, attention, c'est encore une journée étouffante qui s'annonce sur la plupart des régions. 9 départements de l'Ouest sont en vigilance rouge canicule, 76 autres en vigilance orange. Ce matin, il fait 12 degrés à Morteau, 17 à Lens, 21 à Ramatuelle, 22 à Montauban et à Douarnenez, 23 à Paris. Côté ciel, en début de journée, le temps sera nuageux sur une partie du sud-ouest, en particulier sur le Pays Basque. L'après-midi, on aura un risque d'orage dans le sud, notamment sur les Alpes et l'est de l'Auvergne, où ils seront parfois accompagnés de grêle. Partout ailleurs, il fera très beau. Pour les maximales, il est prévu jusqu'à 41 degrés du nord de la Nouvelle-Aquitaine au centre-Val de Loire. Il fera 28 à Auffranville, 31 à Bastia, 32 à Arles, 33 à Célestat, 36 à Clermont-Ferrand et 37 à Écommois.
1: Merci beaucoup. 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Bonjour et bienvenue dans ce vendredi où la couleur prédominante sera le rouge aujourd'hui. Rouge dans le sens des départs sur les routes et rouge dans le ciel aussi avec cette canicule qui gagne du terrain. RTL 2, le morning de l'été se poursuit. Voici 21 Pilots dans le son pop rock ce matin.

Skip the Use sur RTL2 en live d'ailleurs cet été sur pas mal de festivals un peu partout en France. Et dans les plus gros du pays, vous avez surtout Musilac à Aix-les-Bains. C'est une institution depuis 2002 et on est fiers d'être partenaire de cette nouvelle édition à RTL2 qu'on vous fait vivre depuis hier d'ailleurs sur nos réseaux sociaux. Margot est là-bas, elle est sur place pour rencontrer plein d'artistes, faire plein d'interviews et tout ça sera diffusé ce dimanche dès 18h dans le Drive RTL2 spécial 10 ans. 10 ans déjà d'émission avec Eric, Jean-Jean, Margot et Mathias qui seront d'ailleurs en direct là-bas. Avec les plus grands artistes pop rock, il y aura notamment Charlotte Cardin qu'on écoute dans le prochain quart d'heure ici sur RTL2, Pink aussi et puis le Pop Rock Collection de Carole Vega sur RTL2.

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0: Bonne matinée avec RTL2, un peu plus de 9h30. Alors notre petit plaisir de l'été, chaque jour dans le morning de l'été à cette heure-là, c'est de se replonger dans l'histoire passionnante du son pop-rock. Tous ces titres cultes, ces artistes emblématiques, et celle qui nous raconte ça magnifiquement bien, c'est notre Carole Vega, qui aujourd'hui nous propose de découvrir les dessous de ce Fuck You de Lily Allen, sorti un 10 juillet. Tiens.
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2: Nous sommes le 10 juillet 2009. Lily Allen publie Fuck You, issu de son deuxième album It's Not Me, It's You. À 24 ans, la jeune Britannique n'a pas sa langue dans la poche. Repérée sur MySpace après bien des tentatives pour séduire une maison de disques, Lily Allen n'est pas là pour être la gentille fille toute propre sur elle. Pas du tout. La jeune artiste a bien l'intention de dire tout haut ce qu'elle pense. Et c'est exactement ce qu'elle fait avec Fuck You. Pour certains, la chanson est destinée au président américain George W. Bush, que Lily Allen ne porte pas franchement dans son cœur. Pour d'autres, le morceau est destiné au British National Party, formation politique d'extrême droite, que Lily Allen ne porte pas franchement dans son cœur non plus. Fuck You désingue l'intolérance, le racisme, l'homophobie. D'ailleurs, la communauté LGBTQ+, s'empare de ce titre pour en faire un de ses hymnes. Tout part de l'Australie, avec ce jeune homme qui lance un appel sur YouTube pour dénoncer les commentaires haineux et homophobes. Il est suivi par des centaines d'internautes qui reprennent le Fuck You de Lily Allen à travers le monde. La chanson est extrêmement populaire alors que dans certains pays comme au Royaume-Uni, le titre n'est pas un single, ce qui ne l'empêche pas de faire le tour du monde. Fuck You de Lily Allen, bras d'honneur pop-rock.
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0: Et voilà pour ce morning de l'été du vendredi sur RTL2. Cette première semaine se termine. Merci d'avoir été avec nous, connectés chaque matin sur les réseaux sociaux. On va remettre ça lundi en direct dès 6h. Ce week-end, le morning de l'été, c'est avec Pascal Langlois. Et pour la suite de ce vendredi, Carole Vega arrive à 10h après Trio et Miles Smith sur RTL2. Bon week-end.
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0: RTL2 aime le dernier Teddy Swims, Mr. Know It All, sur RTL2.

0: She Will Be Loved, morceau écrit en une petite heure qui propulse Maroon 5 au sommet. Et pour d'autres titres, c'est un petit peu plus compliqué. Juste après Julian Peretta, Wax va nous raconter l'histoire d'un hit énorme qui a failli ne jamais voir le jour. C'est Wiki Wax dans 5 minutes sur RTL2.
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0: pas loin de 10h30 et tout au long de l'été, on pioche dans la collection du podcast RTL de WikiWax. Ce matin, Wax revient sur la création d'un hit de Toto qui a failli tourner à la mauvaise blague.
1: Qu'on connaisse ou pas Toto, tout le monde connaît Africa. Ce titre a une histoire assez singulière, il fallait qu'on en parle dans WikiWax. Toto est un groupe de super musiciens de studio. David Paich au clavier, Steve Lukather à la guitare et les frères Porcaro forment une sorte de dream team qui ont joué sur les albums d'à peu près tout le monde dans les années 80. De Thriller de Michael Jackson à Elton John en passant par Joe Cocker. Bref, vous l'aurez compris, ce sont des tueurs. Au début des années 80, ils s'installent au studio Sunset Sound à Los Angeles et commencent à composer ce qui deviendra leur album culte Toto 4. Ils sortent d'un échec commercial avec leur album Turn Back et la maison de disques voudrait bien s'en débarrasser. Ils n'ont pas le choix, le prochain album doit être un succès. David Paich, de son côté, a toujours composé des chansons en prenant beaucoup de temps. Il a en effet passé 6 mois à écrire les paroles d'une chanson. Il n'arrêtait pas de revenir dessus et de changer des lignes. Un jour, il prend son courage à deux mains et pendant les sessions d'enregistrement de l'album, joue au groupe ce qui deviendra Africa. Les autres membres du groupe sont médusés. Ils ne comprennent même pas de quoi ça parle. David Paich leur explique que ça parle de l'histoire d'amour d'un homme pour un continent et qu'il a un dilemme parce qu'il aime aussi une femme. Mais il préfère le continent. Excusez-moi, je fais une petite pause, mais qu'est-ce que c'est que ce pitch ? Steve Lukather dira à l'époque en interview que si ce morceau devient un tube, il courra à poil dans les rues de Los Angeles. David Paich le prend très mal et se demande si ça serait pas un morceau qu'il garderait pour un album solo à lui. Finalement, il fera le forcing pour la mettre dans l'album, même si les autres membres sont contre. Le titre sera bien présent sur l'album, mais à la dernière position de la tracklist. Et à l'époque, c'est important. Et là, le succès est planétaire. Il se hissera numéro 1 au Billboard et ça sera le seul titre de la carrière de Toto à faire ça. La chanson a été certifiée 8 fois platine. Elle sera aussi beaucoup moquée par la presse, les traitant de gros ringards. Mais le succès l'emportera. Personnellement, je suis un grand fan de Toto. Je vous invite à écouter ce groupe et cette chanson malgré sa thématique qui est en réalité assez hilarante. Et pour finir, j'espère qu'en l'écoutant à partir de maintenant, vous vous imaginerez Steve Lukather courir à poil dans Los Angeles. Vive Toto et vive la musique.
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0: Warren, tout joyeux sur RTL 2. Et comme nous finalement. Cette fin de semaine marque le coup d'envoi des vacances pour certains, du week-end pour tout le monde. Ce qui veut dire route chargée, hein, mais c'est la vie, comme dit Clara Luciani, qui passe avec Fool's Garden dans plus de 30 minutes de son pop rock non-stop sur RTL 2.
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1: C'est nouveau. Mika Estilto, Cœur Stone sur

0: Géraud qui joue de la musique au Théâtre des Champs-Élysées à Paris jusqu'à dimanche. C'est avec RTL 2. Et d'ailleurs, je me rappelle, il y a quelques heures, sur les réseaux sociaux de la radio Pop Rock, on vous a offert des places pour y assister. Allez jeter un œil, il y en a encore possiblement. Notre vendredi matin Pop Rock continue avec Ozier et sa basse magique, Ed Sheeran et Tattoo sur RTL 2.
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rock russe avec Tatou sur RTL2, c'est suffisamment rare pour être signalé. Un duo de nanas choisi sur casting à l'époque, Lena et Julia prétendent avoir une relation, mais c'était juste pour le marketing. Avant les infos, REM, Superbus et Sting sont...

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0: Ça, c'est le dernier Oshi.

0: sur RTL2. Et à midi, le son pop rock passe par Radiohead et Tame Impala, juste après vos infos. Bonjour Brice Boitel.
1: Bonjour, bonjour à tous. C'est un week-end compliqué qui s'annonce sur les routes de France à l'occasion de cette nouvelle vague de départ en vacances. Bison Futé hisse dès aujourd'hui son drapeau rouge au niveau national et même noir pour la région Auvergne-Rhône-Alpes. Bison Futé qui vous conseille de traverser l'île de France après minuit carrément. Difficulté en vue dès cette mi-journée sur l'A10 entre Paris et Orléans ou encore sur l'A7 entre Lyon et Orange. Des départs en vacances sous une chaleur de plomb partout en France. 9 départements bascule en vigilance rouge ce midi dans l'ouest du Morbihan aux Deux-Sèvres. 72 autres sont en vigilance orange. Face à cette canicule qui s'étend, l'Association des médecins urgentistes de France appelle à l'annulation immédiate ou au report des compétitions sportives exigeantes prévues en extérieur sur l'ensemble du territoire. Il s'agit à la fois de prévenir des drames évitables et de préserver le système de soins, souligne-t-elle. De son côté, le gouvernement déclenche un plan hors sec chaleurs extrêmes inédit visant ces départements en vigilance rouge. Le dispositif prévoit notamment l'ouverture de centres de rafraîchissement pour les personnes les plus vulnérables, à commencer par les personnes âgées, mais aussi les sans-abri. Ce nouvel épisode caniculaire va se prolonger jusqu'au mardi 14 juillet au moins, a déjà prévenu Météo France. La SNCF, elle assure qu'aucune annulation de TGV n'est prévue ce week-end, malgré tout des annulations qui se multiplient en revanche pour les trains intercités. Qui pour affronter la France en demi-finale du Mondial? Réponse à l'issue du deuxième quart de finale qui oppose l'Espagne à la Belgique. Ce soir à partir de 21h, les Bleus rencontreront le vainqueur mardi prochain 14 juillet après avoir brillamment validé leur billet pour ce dernier carré en s'imposant 2-0 face au Maroc hier soir. Plus de 16 millions de téléspectateurs ont regardé le match. Et puis 7e étape du Tour de France aujourd'hui, 175 km à parcourir en trajet et Mont et Bordeaux.

Radiohead à côté de la plaque sur RTL2. C'est finalement ce que nous raconte Thom Yorke, hein, qui ne se sent à sa place nulle part. Contrairement à Dracula qui est là avec ses grandes dents et Tame Impala sur RTL2.

0: Irma Domas au futur sur RTL 2. Et sans être Madame Irma avec sa boule de cristal, je peux vous dire que Éric Jean-Jean, Margot et Mathias seront en direct dimanche soir à 18h depuis le festival Musilac pour les 10 ans du Drive RTL 2 avec plein d'invités. Pour le moment, nous, on a rendez-vous avec Bon Jovi et Temper City sur RTL 2.
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soir, son tout premier concert au Madison Square Garden à New York avec un public chaud bouillant. On y a aperçu Paul McCartney et un John Bon Jovi heureux d'être sur scène pour ce Forever Tour. Zazie, c'est juste après

0: Il fait trop chaud. Lâche-moi, en plus on a les mains moites. Ah bah oui, avec cette chaleur, les contacts physiques, même minimes, c'est quand même un peu compliqué. À Dallas, au Texas, c'est la même chose. Mardi, pour le match des Bleus, il fera aussi chaud qu'à Lyon aujourd'hui. Texas qui arrive avec Coldplay sur RTL2.
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19: On aime le dernier Muse, Night Shift Superstar.

0: Alsace sur RTL 2. Et à 13h, le soupape rock passe par Imagine Dragons, juste après les infos de Brice Boitel. Bonjour.
1: Bonjour, bonjour à tous. C'est le feu de forêt le plus meurtrier depuis le début du siècle en Espagne. Au moins 11 morts, bilan toujours provisoire de cet incendie en cours depuis hier près d'Almeria dans le sud du pays. Les autorités locales font également état de 19 disparus. Des incendies qui se multiplient en Espagne comme en France, favorisés par la canicule. Plus de 25 000 hectares ont brûlé depuis le début de l'année dans l'Hexagone. C'est près du double de ce qui était mesuré l'an dernier à la même date, indique le directeur de la sécurité civile. La canicule, elle se renforce encore. 9 départements viennent de passer en vigilance rouge dans l'ouest du pays. Il y en aura 24 demain. 72 autres sont en vigilance orange. Ces fortes chaleurs vont se prolonger jusqu'à mardi prochain, au moins, a déjà prévenu Météo France. Dans ce contexte, l'association des médecins urgentistes de France appelle à l'annulation immédiate ou au report des compétitions sportives prévues en extérieur sur l'ensemble du territoire. Il s'agit notamment de préserver le système de soins. Souligne-t-elle, les passages aux urgences ont légèrement augmenté ces derniers jours, sont en train de s'intensifier, prévient de son côté le directeur général de la santé. Le gouvernement, lui, vient de déclencher un plan hors sec, chaleurs extrêmes inédits. Le dispositif prévoit notamment l'ouverture de centres de rafraîchissement pour les personnes les plus vulnérables, à commencer par les personnes âgées. Tous les candidats au brevet des collèges seront fixés sur leurs résultats d'ici la fin de l'après-midi. Des résultats qui tombent depuis mercredi, académie par académie. Plus de 850 000 élèves de 3e passaient l'examen cette année. Et puis vous étiez plus de 16 millions devant le poste hier soir pour assister à la victoire des Bleus contre le Maroc. 2-0 en quart de finale du Mondial. Nouveau record d'audience pour M6 devrait être battu dès mardi prochain. L'occasion de la demi-finale qui opposera l'équipe de France au vainqueur de la rencontre entre l'Espagne et la Belgique. C'est ce soir à partir de 21h.

0: à dire n'est pas plus beau que le silence, alors tais-toi. Enjoy the silence avec Dépêche Mode sur RTL2. Alors de façon plus prosaïque, ça veut simplement dire réfléchis avant de parler, tourne cette fois ta langue dans ta bouche. Enfin bon, je pense que vous avez compris le principe. Dans quelques petites minutes, Julien Doré nous emmène aux Seychelles. En voilà une idée qu'elle est bonne avec Teddy Swims sur RTL2.
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0: On écoute le dernier Marine, escroc sur RTL2.

0: là.
1: Les Bleus ont eu hier soir l'œil du tigre face au Maroc. Tiens, c'est marrant, je ne sais pas si vous m'entendez bien. C'est très curieux. Que se passe-t-il? Voilà, sans

0: Ne demandez rien à la Lune. Adressez-vous plutôt à Pascal Langlois. Il saura quoi faire en termes de son pop rock des 14h. Vous allez passer votre vendredi après-midi ensemble après Guns N' Roses et Red Hot Chili Peppers sur RTL 2.
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0: RTL2, le son pop rock avec Superbus Travel the World, une façon de vous souhaiter de bonnes vacances très loin ou en France. D'ailleurs, chez nous, sur les routes, c'est rouge en le sens des départs et même noir sur la région Auvergne-Rhône-Alpes. Encore quelques heures de travail avant les vacances ou le week-end plus classiquement. On continue ce vendredi après-midi avec Michael Jackson et Niagara dans un instant sur RTL2. C'est Pascal Langlois. Bonjour.
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Zaoui et Stéphane sur RTL2 Love Noir. C'est un nouveau titre à retrouver sur la radio digitale RTL2 Nouveauté, disponible à tout moment sur l'appli RTL2. Avant Niagara, voici Vanessa Carlton sur RTL2.

0: Niagara sur RTL2, étant donné que vous ne pouvez pas voir tout ce que j'ai à partager avec vous cet après-midi. Mais donc, vous voulez dire, Aerosmith dans un instant, il y aura Daniel O'David aussi, Linkin Park, Alex Warren, entre autres, plus de 30 minutes de son pop rock non-stop à suivre sur RTL2.
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il fait trop chaud pour se presser. Allons-y calmement. Le bon rythme, c'est maintenant avec le nouveau titre des Rolling Stones. Ça s'appelle Jealous Lover. C'est sur RTL2.

0: Brice Corinthe sur RTL2, Ola. Après, vous ajoutez ce que vous voulez. Par exemple, Ola fait trop chaud pour travailler. Ola, déjà 3h15, moi je rentre à la maison. Enfin, on pourrait continuer comme ça encore longtemps. L'important, c'est de rester sur RTL2, là où que vous soyez. Avec dans un instant le son pop rock de Benson Boone, j'ai aussi prévu One Republic. Et on va écouter un énorme titre de Tina Turner. C'est sur RTL2, à tout de suite.
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0: Tina Turner sur RTL2, The Best. Ça, c'est un titre qu'adore Laurane. Je le salue au passage. D'ailleurs, on le retrouve ce soir, Laurane, dans RTL2 Summer Party, ses meilleurs mix à partir de 18h, comme tous les soirs sur RTL2 du lundi au dimanche. Pour le moment, plus de 30 minutes de son pop rock non-stop. J'ai prévu les Cardigans. On va écouter Gaëtan Roussel, Rasmus aussi sur RTL2.
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1: RTL2 aime le dernier Teddy Swims, Mr. Know It All, sur RTL2.

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RTL2, le son pop rock avec De Palmas. 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Taylor Swift pour la suite, Police également, et Sia sur RTL2.

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1: Belle fin d'après-midi avec RTL2. Reste avec nous pour écouter Charlotte Cardin avant les infos de 17h. Je passe Katy Perry aussi et Jean-Louis Aubert qui joue ce soir à Albi sur la grande scène du festival Pause Guitare avec RTL2.
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29: On aime le dernier U2, Song of the Future sur RTL2.

0: Medja sur RTL 2, il est 17h. Avant d'écouter le nouveau titre d'Evanescence et Tibbs, voici les infos sur RTL 2. Infos présentées par Brice Boitel. Bonjour Brice.
1: Bonjour Pascal, bonjour tout le monde. Toujours plus de départements vigilance rouge. Canicule, ils passeront à 24 demain contre 9 aujourd'hui. Cette vigilance maximale s'étendra de l'ouest vers le centre Val-de-Loire et l'Île-de-France notamment. 59 autres départements seront en orange, notamment dans le nord du pays, jusqu'ici plutôt épargné. Pendant ce temps, le bilan des morts par noyade continue de s'alourdir. Il s'élève désormais à 131 victimes depuis le 19 juin, annonce la ministre des Sports Marina Ferrari, qui réitère son appel à la prudence sur le front des incendies. Le feu qui s'est déclaré en début d'après-midi à Marseille dans le quartier de Saint-Marcel est désormais fixé après avoir mobilisé d'importants moyens et parcouru une douzaine d'hectares. Des incendies qui se multiplient en France. Plus de 25 000 hectares ont brûlé depuis le début de l'année dans le pays, soit près du double de ce qui était mesuré l'année dernière à la même date, a indiqué tout à l'heure le directeur de la sécurité civile. En Espagne, c'est un incendie particulièrement meurtrier qui continue de faire rage près d'Almeria en Andalousie. Le dernier bilan, toujours provisoire, fait état d'au moins 11 morts et 19 disparus. Un animateur parisien condamné à 18 mois de prison avec sursis pour des agressions sexuelles sur mineurs. C'est la première condamnation du genre après deux relax dans la foulée du scandale dans le périscolaire parisien. Depuis le début de l'année, 132 animateurs ont été suspendus, dont 52 pour suspicion de violences sexuelles ou sexistes. Les militants socialistes optent finalement pour une primaire fermée en vue de la présidentielle. Ils ont fait ce choix à plus de 55% hier soir contre l'avis du patron du PS, Olivier Faure, qui souhaitait une primaire ouverte à toute la gauche non mélenchoniste. Les postulants sont déjà nombreux parmi eux, figure notamment Ségolène Royal, candidate malheureuse à l'Élysée en 2007. Et puis au mondial de foot, place au deuxième quart de finale ce soir. L'Espagne affronte la Belgique à partir de 21h. Le vainqueur sera opposé aux Bleus en demi-finale mardi prochain, 14 juillet. Des Bleus qui ont encore marqué les esprits hier soir en l'emportant 2-0 contre le Maroc. Plus de 16 millions de téléspectateurs ont regardé le match. Nouveau record d'audience pour M6.
0: Merci beaucoup Brice. À tout à l'heure 18h pour d'autres infos sur RTL2. On écoute Tibbs maintenant.
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1: Jérémy Frérot sur RTL de bientôt les vacances pour vous, ou alors un long week-end si vous avez pu poser un jour de congé lundi, vu que mardi sera férié, 14 juillet oblige. Dans tous les cas, il y aura beaucoup de monde sur les routes, dans les gares et aéroports également. Bon week-end, bonnes vacances avec RTL de dans un instant, le son pop rock de Linkin Park et Michael Jackson aussi.
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0: instants sur RTL2 The Reason, bientôt 18h et les infos. Ensuite, RTL2 Summer Party by Lauren, ses meilleurs mix pop rock pendant 2 heures tous les soirs de l'été. D'abord, on va écouter Matmata, j'ai aussi prévu The Killers et Gaëtan Roussel sur RTL2. A tout de suite.
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0: Gaëtan Roussel sur RTL2. Déjà 18h, bientôt RTL2 Summer Party by Loran, juste après les infos sur RTL2. Les infos sont présentées par Brice Boitel. Bonsoir Brice.
1: Bonsoir Pascal, bonsoir tout le monde. 7500 climatiseurs d'appoint sont arrivés dans les hôpitaux, indique la ministre de la Santé Stéphanie Rist. En déplacement cet après-midi au CHU de Limoges, plus de 20 000 autres seront livrés d'ici la semaine prochaine, suivant la promesse de Sébastien Lecornu, assure-t-elle. Face à la canicule qui se renforce encore, le gouvernement vient de déclencher un plan hors sec, chaleurs extrêmes inédits, plan prévoyant notamment l'installation de centres de rafraîchissement pour les personnes les plus vulnérables, personnes âgées et sans-abri. Demain, ce sont 24 départements qui passeront en vigilance rouge contre 9 aujourd'hui. Cette vigilance maximale s'étendra de l'ouest vers le centre-Val de Loire et l'Île-de-France, alors que 59 autres départements seront en vigilance orange. La chaleur, principalement à l'origine de ces morts par noyade, dont le bilan continue de s'alourdir. Il s'élève désormais à 131 victimes depuis le 19 juin, annonce la ministre des Sports Marina Ferrari, qui renouvelle son appel à la prudence. Autre conséquence de ces fortes chaleurs, la multiplication des incendies dans le pays. Le directeur de la sécurité civile recense 8000 départs de feu et 25000 hectares brûlés depuis le début de l'année en France, soit près du double de ce qui a été mesuré l'année dernière à la même date. C'est une première depuis le début du scandale du périscolaire parisien. Un animateur d'une école maternelle de la capitale a été condamné à 18 mois de prison avec sursis pour des agressions sexuelles sur une enfant de moins de 6 ans. Condamnation qui intervient après la relaxe de deux autres animateurs jugés pour des faits semblables. Le Belge Tim Merlier remporte la 7e étape du Tour de France cet après-midi à Bordeaux. Victoire au sprint, le Slovène Tadej Pogacar lui conserve le maillot jaune avec plus de 2 minutes 40 d'avance désormais sur le Danois Jonas Vingegaard. Au Mondial de foot, Espagne-Belgique, c'est l'affiche de ce deuxième quart de finale à suivre à partir de 21h. Ce soir, le vainqueur affrontera la France pour une place en finale mardi prochain, 14 juillet. Et puis, la barre des 1000 km de bouchons a été franchi vers 17h sur les routes de France à l'occasion de cette nouvelle vague de départ en vacances ce vendredi, est classée rouge au niveau national et même noir en Auvergne-Rhône-Alpes. Les principales difficultés se concentrent actuellement sur l'A7 dans les Bouches-du-Rhône et l'A8 dans le Var. Bon courage et bonne route.
2: Merci Brice, belle soirée, bon week-end. Vous pouvez rester, hein, cela dit, parce que vous qui avez la danse dans le sang, c'est RTL2 Summer Party qui commence maintenant. By Loran, évidemment. On commence avec Edwin Collins, A Girl Like You. Bon week-end avec RTL2.

0: meilleure façon de commencer les vacances ou le week-end, c'est RTL de Summer Party by Loran. Ça continue dans un instant avec notamment Muse. On aura Nirvana aussi et David Bowie sur RTL2.
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0: Erasure dans RTL2 Summer Party mixé par Lauren jusqu'à 20h. Pour la prochaine session, Lauren a prévu White Town, The Soap Dragons, aussi Bob Marley et plein d'autres. Et c'est Mike qui va passer la soirée avec vous. Bon retour à la maison, bon week-end du 14 juillet, bonnes vacances, n'oubliez personne.
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0: Summer 12 to 12. Si vous venez d'arriver, vous êtes dans la Summer Party. Ça a démarré lundi et ça va être comme ça tout l'été entre 18h et 20h. Je prends la relève et je souhaite la bienvenue. Bonsoir, c'est Mike. On reste évidemment avec Lauren jusqu'à 20h. Le mix va vite revenir dans un court instant avec Empire of the Sun, No Doubt et encore Hermout. C'est sur RTL2.
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0: Cartel de Summer Party avec à l'instant le groupe Hermods pour No More Pain For Me. Vous êtes bien encore dans la Summer Party pour quelques minutes, mais vous le savez, la Summer Party reviendra demain soir à 18h et exceptionnellement pas dimanche, puisque dimanche soir on a une émission spéciale, un drive exceptionnel pour couvrir le festival Musilac avec Eric Jean-Jean. Ce sera donc dimanche soir à partir de 18h. La Summer Party revient dans un instant avec Coldplay pour la toute dernière partie d'Ochi ou encore le Begin de Madcon, ce titre qui lancera aussi la carrière de Maneskin. C'est à suivre sur RTL 2. 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

Ah, dans Made in France sur RTL 2, pour ouvrir ce Made in France du vendredi soir avec le 22 Bar. Made in France, 2 heures de son 100% pop rock français. C'est parti jusqu'à 22h. Et c'est du côté de Rennes que l'on va s'arrêter avec cette jeune artiste qui nous avait sorti en 2021 un premier EP. Elle avait alors que 13 ans. 2022 à Lille, au Zénith, elle assure la première partie de Benjamin Biolay. Puis depuis, il y a les scènes, les compos, un nouvel EP et un album à venir. Je vous présente Jeanne. Bonjour, finir par en rire sur RTL 2.

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0: Cartel de Made in France, Feu Chatterton, ce qu'on devient, voilà un titre sur le temps qui passe, et il passe plus vite à la radio que dans le clip qui lui dure un petit peu plus de 6 minutes, qui était réalisé par le jeune frère d'Arthur, Arthur le chanteur de Feu Chatterton, le groupe qui est tout au long de cet été à l'affiche de nombreux festivals. Alors retour dans un instant avec un garçon qu'on va retrouver sur scène, c'est Pierre Garnier et Superbus sera également là dans Made in France sur RTL 2.
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sur RTL 2 avec le groupe Superbus. On prend le frais, enfin on essaye, hein, on essaye de trouver un petit peu de fraîcheur. Mais on vous a trouvé du frais avec un garçon qui est belge. C'est un peu la figure montante de la scène musicale francophone en ce moment. Si vous avez vu la tournée de Clara Luciani ou de Julien Doré, vous l'avez forcément entendu en première partie. Il est d'ailleurs actuellement en tournée, vous allez probablement le croiser cet été sur la route des vacances. Voici Teddy Bear, Chaussures Roses sur RTL 2.

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1: RTL 2, surtout, ne te découvre pas d'un fil. Hein. On ne sait jamais, on pourrait attraper froid. C'était Oshi avec Ta Marinière. 2018, que le temps passe vite, que de chemin parcouru pour Oshi. Il y a un album qui va arriver et puis une tournée qui est confirmée pour 2027. La suite dans le dernier quart d'heure de cette première heure avec la Malonegra et Francis Cabrel sur RTL 2. 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

RTL 2 du 100% français jusqu'à 22h. Ça s'appelle Made in France. Alors, Vernet Rouge, elle aime les collaborations et on a une nouvelle de collaboration avec un garçon qui s'appelle Mathieu. C'était Je te laisserai pas partir. Le dernier album de Kyo s'appelle Ultra Violent. On va écouter le titre dans un instant. Et puis, le dernier album de Louane, mais il est pas sorti. Mais il arrive à la rentrée.

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0: matin, les Made in France avec Serge Gainsbourg, You Under the Rest. Profitez de l'été, profitez de vos vacances pour vous replonger dans les podcasts de vos émissions du week-end, notamment comme Bastard Song, comme l'émission de français Zigut, Pop Rock Station by Zigut, ou le classique rock de Carole Vega. J'oublie pas, bien sûr, Pop Rock Party, le mix avec Laurent. Tout ça, c'est en ligne. Hein. Tous les replays disposent sur RTL2.fr et l'appli RTL de Made in France avec Alain Souchon, Hervé, ou encore le Mojo de M et le nouveau titre de Louane que voici conduire sur RTL2.
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0: M dans Made in France RTL 2 avec son mojo. On a tous dansé le mojo M. Alors maintenant, on a bien chaud. Bon, on va essayer de se rafraîchir dans un instant avec Daniel Darc, Boulevard Désert, Niagara ou encore Ronan Luce. C'est la toute dernière partie de Made in France sur RTL 2.
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Nous voilà à présent sur la route des vacances. Vous avez peut-être d'ailleurs décidé de partir cette nuit à la fraîche. Restez prudents et bon voyage avec le son propre d'RTL 2, où l'on va croiser d'ici quelques minutes Gaëtan Roussel ou encore le tout dernier titre de Maroon 5. Et puis quel bonheur, la voilà de retour, Lola Young sur RTL 2, From Down Here.

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0: matin de tout le son pop rock de vos vacances avec le nouveau titre de Maroon 5. Héroïne arrive très vite. Adèle, Alex Warren, hein, je les souvenir Jean-Jacques Goldman et puis le dernier titre de Lia Rodrigo, c'est évidemment ce soir sur RTL 2, rien que pour vous.
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0: RTL 2, moment suspendu avec Metallica. Oui, ça donne des frissons, comme à chaque fois, mais c'est normal, hein, tout va bien. Metallica, Nothing Else Matter, Coldplay, Jean-Louis Aubert, notre Italien, Damiano David, ou encore Avril Lavigne. Ce sera juste avant 23h. Vous êtes bien sur RTL 2.
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0: Madonna sur RTL 2 avec son Secret. Elle avait encore à l'époque un petit peu la coupe à la Marilyn. Madonna qu'on retrouvera à la mi-temps de la finale de la Coupe du Monde. Hein. C'est dans un petit peu plus d'une semaine. On espère bien y voir les Bleus, on est bien d'accord. La réponse, évidemment, nous l'aurons mardi. Marine dans un court instant, les Jonas Brothers sont encore Aerosmith. C'est sur RTL 2.
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0: et Queen A Kind of Magic pour tous ceux qui ont décidé de prendre la route cette nuit. Bonne route avec RTL2, bonnes vacances, restez prudents, n'oubliez pas la petite pause, même un petit quart d'heure, hein, ça fait du bien. Et puis nous on s'occupe du reste évidemment, la nuit pop rock arrive très vite. Super Muskio dans un court instant, Chaka Pom, Cœur de Pirate ou encore Nirvana. Belle nuit avec RTL2.
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Pierre Demar sur RTL2, il était le dernier invité de la saison dans Foudre by Wax. Vous pouvez retrouver l'émission et aussi toutes les précédentes sur rtl2.fr ou directement sur votre smartphone pendant que vous profitez de vos vacances grâce à l'appli RTL2.

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